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1: Nos neurones, loin de profiter des milliards de chemins offerts par notre cerveau, n'utilisent qu'une trentaine de schémas élaborés dès notre petite enfance. Il suffit de 21 jours d'exercice pour réinitialiser un cerveau en effaçant névrose, traumatisme et délire.

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